0: Charles Trenet with the sea, La Mer.
1: La mer, qu'on voit danser le long des golfes clairs, a des reflets d'argent. La mer, des reflets changeants.